0: رادیو همبستگی.
1: Bonjour, je m'appelle Yolanda Gigliotti.
2: Elle a le cheveu de jais, le visage hiératique et la silhouette d'une princesse de bas-relief égyptien.